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0: Bonjour à toutes, bonjour à tous. 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Jim à l'antenne pour les rencontres de Jade. J'ai beaucoup de monde en plateau aujourd'hui. Et j'ai le plaisir d'accueillir pour la première fois Caroline Liberatore. Bonjour.
1: Bonjour.
0: Bonjour Caroline, soyez la bienvenue. Vous êtes sixième adjointe à la culture de la municipalité de Pornic. Vous êtes accompagnée de Corinne Guignard. Bonjour Corinne.
2: Bonjour.
0: Conseillère municipale déléguée aux événements et à la communication. Soyez également la bienvenue. Et je retrouve avec plaisir Jules. Bonjour Jules.
3: Bonjour.
0: Notre service civique, donc c'est la dernière journée ici également. Deux autres personnes présentes en studio qui n'ont pas souhaité intervenir. J'ai le plaisir d'accueillir Grégory Belmonte. Bonjour Grégory, et vous êtes accompagné de Fabien Brûlé. Soyez donc tous les bienvenus dans le studio de Jade FM en votre compagnie. Durant cette émission, nous allons parler de spot, de trick, de DIY, de pump track, de skimboard et de slider. Et tout ça, ça correspond à un événement qui s'appelle Ride in Pornic. Ça va se dérouler le vendredi 17 juillet à 2026, de 10h le matin jusqu'à 22h. Et ce sera un concert de clôture de cette journée consacrée au Ride. Tout à l'heure, en off-antenne, vous m'avez glissé que par rapport aux éditions précédentes, qui ne concernaient que les sports de ride, de glisse, cette année, il y a des nouveautés. Et quelles sont-elles ?
1: Alors, la culture urbaine prend de plus en plus de place dans le festival Ride in Pornic. Et cette année, en particulier, il y a un artiste qui va se rendre sur place pour peindre une fresque. C'est un artiste qui fait du graffiti, qui s'appelle Persou. Et qui va proposer aussi des ateliers pour les enfants, des animations avec, je crois, de la customisation de t-shirts notamment, et de la peinture aussi sur cette fresque.
0: Et je crois que c'est un artiste qui vient de l'association Très Art et qu'on salue au passage. On avait eu l'occasion de les recevoir dans ce même studio il y a quelques mois. L'artiste Persou, donc. Ça commence à 10h le matin.
1: Oui, ça commence au skatepark de 10h à 13h. Il y a des partenaires comme Decathlon ou LA Mountain Board qui viennent proposer des activités pour les enfants et qui vont mettre à disposition du matériel.
0: Oui, alors, au niveau du matériel, il y a, lorsqu'on pratique certains sports urbains, il y a quand même des protections qui sont obligatoires. Et la plupart du matériel, il est fourni, casque, protection. Roller également.
1: Tout est fourni, oui, pour que toutes les conditions de sécurité soient réunies.
0: Plusieurs endroits également. Donc le matin, à 10h, de 10h à 13h, Ride in Park, ça c'est l'intitulé de cet événement dans cette tranche horaire, ça se déroulera à l'espace du Val-Saint-Martin.
1: Tout à fait. Ça se passera donc sur le skatepark, avec des activités nombreuses, plutôt à destination des enfants. Et puis à partir de 14h, sur la RIA Le Quai L'Herbinier, vous aurez donc des spectacles, parce qu'il y aura des rampes, des modules de skate, donc il y aura des démonstrations de trottinettes par des pros, de rollers,
0: du BMX
1: aussi, oui, avec des personnes qui sont reconnues, enfin qui sont des professionnels tout simplement de ces domaines-là. Et puis il y aura aussi plein d'activités pour tous les âges, parce que donc les spectacles qui sont à destination de tout le monde, on voit des personnes de tous les âges qui regardent les spectacles. Et puis pour, à nouveau, tous ceux qui souhaitent s'initier à des sports de glisse ou qui veulent participer donc à la fresque, tout le monde peut participer.
0: C'est ouvert, oui.
1: Ouais, c'est ouvert.
0: En fait, c'est un rendez-vous très familial.
1: C'est assez familial, oui. Il y a tous les grands-parents qui gardent, par exemple, leurs petits-enfants pendant l'été, qu'on peut voir... assister à tous les shows, et puis des jeunes aussi qui viennent, qui font ces sports-là ou qui les découvrent, parce que c'est aussi un espace de découverte.
0: Corinne Guignard, conseillère municipale déléguée aux événements et à la communication. Là, on est en plein dedans.

0: ouvert à tous et à toutes. Et moi, j'invite aussi justement les grands-parents à s'essayer, non pas uniquement regarder, mais à s'essayer à tout ce qui tourne autour de la glisse. Et je pense que on peut passer un très très bon moment de partage.
1: Jules.
2: Oui. Comment mettez-vous en place ce genre d'événement?
3: Alors, sur cet événement, en fait, c'est la 8e édition, c'est un événement sur lequel travaillent essentiellement les services qui à la fois une volonté donc de faire venir à Pornic de la culture urbaine, parce que c'est une culture qui touche quand même beaucoup de public. Et donc les services travaillent là-dessus, et en fonction de ce qui fonctionne pas, modifient un petit peu les éditions d'une année sur l'autre. Et là, il y a eu cette année en particulier une recherche assez importante de partenaires, puisqu'on travaille avec Mauna Kea Skim Club, qui vient proposer donc des activités de skimboard, l'association ADAN, qui fait du parcours, Decathlon, qui propose donc du matériel et des activités au skatepark le matin, LA Mountain Board, qui est une association qui a un grand, grand espace dans lequel on peut faire du mountain board sur une commune de l'agglo. Mais là, j'ai un blanc, je ne sais plus si c'est Rouence, peut-être. Je crois que c'est Rouence. Bon, voilà, en fait, donc c'est un gros travail des services. En fait, il y a beaucoup de personnes qui sont mobilisées pour mettre ça en place.
1: On peut parler de synergie de plusieurs services qui travaillent pour le même événement, ouais.
0: Ouais, complètement. Je pense que les élus s'appuient fort heureusement sur les services qui ont déjà cette expérience depuis quelques années, puisque c'est à la 8e édition. L'idée, c'est de travailler main dans la main. Et puis nous, en tant que nouveaux élus, on est contents d'arriver sur une structure qui est déjà rodée, bien établie et sur lequel nous, on va pouvoir donner un peu nos avis, etc. Mais c'est quand même quelque chose qui tourne super bien. Et ce que je trouve intéressant, justement, avec les services, c'est que chaque année, on peut tirer un petit peu un bilan ou des conclusions de ce qui s'est passé sur l'année précédente. Et on revoit systématiquement l'organisation en mettant, par exemple, de nouvelles activités, en remplaçant celles qui n'ont pas vraiment fonctionné. L'idée, c'est vraiment d'être dans le partage et complètement ouvert à ce que les concitoyens porniquais, voire plus, hein, parce que ça vient bien au-delà de la ville de Pornic, ce public peut justement s'essayer à ces outils-là. Donc on travaille vraiment main dans la main avec les services et j'en profite pour les remercier parce que c'est un très gros investissement en temps.
1: Est-ce qu'on peut les citer, ces services?
3: Alors, principalement, je dirais qu'au départ, pour penser tout ça et faire appel aux partenaires, c'est le service événement, qui est un service donc du service culture. Et puis ensuite, pour tout ce qui va être mis à disposition des espaces à l'extérieur, ce sont les services techniques. Et puis tout ce qui est autour de la communication, ben, c'est le service communication qui fait, enfin, qui permet de toucher un public plus large.
1: Juste avant de nous revenir sur le programme et le déroulé de cette journée, quand on est nouvellement élu dans une municipalité, on arrive avec des idées. 8e édition, donc on regarde les éditions précédentes et on va prendre des notes pendant le déroulé de cette journée pour que la 9e édition puisse s'inspirer des notes prises et de tout le travail réalisé finalement.
3: Non.
0: Ouais, alors
3: Moi, j'y
0: on peut
3: allais.
0: Répondre
3: Enfin,
0: si tu veux.
3: j'allais déjà à Riding Pornic avant d'être élue, parce que j'ai un petit garçon qui aime beaucoup toutes ces activités qui sont proposées. Donc, je vais y retourner évidemment et je prendrai des notes, oui.
0: Oui, prendre des notes et puis aussi considérer que ce qui a été fait précédemment, ça a super bien marché. Donc l'idée, c'est pas parce qu'on est nouveaux élus que on va complètement renverser la table et puis faire autre chose. Il y a de très bonnes choses qui ont été mises en place, travaillées. Là, il y a une nouveauté encore sur cette édition-là, avec un mur d'escalade qui a été mis en place et je pense que ça répond vraiment à des demandes. Moi, j'ai entendu beaucoup de parents qui ont des requêtes de la part de leurs enfants de faire de l'escalade. C'est vraiment un sport qui est plébiscité. Alors, je sais qu'il nous manque des instructeurs, donc j'en profite pour faire appel pour accueillir beaucoup d'autres enfants. Mais là, du coup, on leur donne

0: l'occasion de participer à cet événement-là. Et moi, je trouve ça super chouette qu'on ait mis ça en place. Donc oui, moi, je vais venir, je vais observer et puis me régaler surtout. Hein. Peut-être que j'essaierai, mais on verra.
1: On parlait de lieu, justement. Donc, on a évoqué tout à l'heure l'espace du Val Saint-Martin de 10h à 13h. Également sur la Ria et sur le Vieux-Port, il y aura des animations. Et concernant le mur d'escalade, qui est encore une fois une nouveauté de cette 8e édition, ça se déroulera quai l'Herminier.
0: Tout à fait.
1: À quel endroit du quai l'Herminier?
0: Au bout du quai l'Herminier.
1: Au bout du quai l'Herminier, juste en face du. Enfin, on aperçoit très bien le Vieux-Port. Et d'ailleurs, c'est un endroit plébiscité pour les prises de photographiques qui sont très belles de cet endroit-là. Également des shows qui vont être présentés à 15h, 17h et 20h30. En quoi consisteront-ils?
2: Alors, ce sont des démonstrations de BMX, de roller, de trottinette par des pros. Et puis ensuite, le soir, à 20h30, vous avez deux spectacles. Vous avez Supreme Legacy. Donc, ça va être un spectacle partiellement improvisé, c'est-à-dire qu'on a un batteur qui part sur un rythme et qui va le faire grossir, le développer au fur et à mesure. Et il est accompagné d'un danseur, donc c'est du hip-hop, qui danse parce que c'est de la culture urbaine et qui va danser autour de ce rythme fait par le batteur. Et puis le soir, un concert.
0: Oui, alors on ne peut pas parler de culture urbaine sans parler de danse et de musique. Il y a à 21h un groupe qui s'appelle Nasty Joe, qui est un groupe classé dans la catégorie indie rock, avec des influences telles que Fontaine DC, The Cure, Blur et Shame. Donc vraiment du bon rock.
1: Je vous propose qu'on en écoute quelques extraits. Nasty Joe, et ça s'appelle The House.

0: Nasty Joe, 21h le 17 juillet, et c'est le concert qui clôture cette journée.
1: Tout à fait.
0: Mm-hmm. Comment vous avez choisi et prospecté pour trouver ces artistes, ces sportifs qui participeront à cette journée, cette 8e édition de Ride in Pornic?
1: Alors ça, c'est tout un travail justement des services, des programmateurs, programmatrices qui sont allés sourcer des intervenants qui sortent un peu de l'ordinaire. Et du coup, c'est ça qui est super intéressant, c'est qu'à chaque fois, on sort de notre zone de confort, on sort de Pornic et puis on ramène des artistes qui sont plutôt très tendance. Et on a la chance à Pornic d'avoir ces artistes, que ce soit les riders, il me semble, de renommée internationale, que ce soit les danseurs ou effectivement les musiciens, ça va vraiment être une très très chouette journée.
0: Alors j'ai noté également une activité qui va être proposée, ou en tout cas proposée à la démonstration. Il s'agit du parcours avec un K. Alors là, je reprends mes notes. Le parcours est une discipline physique qui consiste à se déplacer efficacement dans un environnement en franchissant des obstacles par des sauts, des grimpés ou des appuis adaptés. Il repose sur la maîtrise du corps, la fluidité du mouvement, l'adaptation à l'espace. Pratiqué en milieu urbain ou naturel, il transforme l'environnement en terrain de déplacement et d'expression physique sans logique de compétition. On aperçoit souvent des extraits, des images de ce sport, de cette activité. C'est assez fabuleux. On voit souvent des personnes qui peuvent sauter d'un immeuble, bien entendu. Ce sont des pratiquants d'expérience. Donc, il y a une manière de se relever du sol, de grimper des murs, etc. On a l'impression qu'ils sont faits en élastique.
2: Ouais, c'est vrai que c'est assez impressionnant. Là, ils vont intervenir dans des espèces de structures faites avec des barres de métal où ils font des sauts à l'intérieur, ils grimpent dessus. C'est assez spectaculaire et impressionnant. Et c'est une association qui vient de Nantes, je crois. Et
1: Adam.
2: Adam, c'est
1: la
2: ça.
1: Adam,
2: ouais.
1: Adana.
0: Adana, non. Nantes.
1: Adana, pardon.
0: Je rappelle que le matériel, il est fourni. Oui, vous vouliez intervenir, Caroline.
2: Oui, en fait, je voulais dire que... sur les personnes qui interviennent, ceux qui reviennent, c'est aussi parce qu'on a constaté que c'était des personnes qui étaient très disponibles pour les spectateurs, en fait, pour les personnes qui viennent là. Je pense à une femme qui vient, qui fait du roller quad, qui s'appelle Buzz d'éclair, qui est extrêmement gentille et sympathique avec son public. L'association qui... Enfin, c'est pas une association, Maona Kea Skim Club, ces personnes qui viennent faire du skimboard participent en fait véritablement à l'ambiance qui est une bonne ambiance et ça c'est ça fait partie des choses qui font que ça marche très bien à Ride in Pornic.
0: Et d'ailleurs, il y a une interaction une fois que ces artistes ont fait une démonstration quelle qu'elle soit, ils peuvent facilement rencontrer le public, répondre à des questions et le public peut interagir également avec eux. Ouais.
1: Oui.
0: Bravo.
1: C'est la com qui répond avec la culture. Moi, je suis baignée sur tout ça. En fait, ce qui va être bien, c'est qu'on va avoir des artistes, comme on l'a dit, de renommée internationale, des sportifs de renommée internationale, qui vont pouvoir donner des conseils à des jeunes ou des moins jeunes dans des techniques, etc. Et là, on est vraiment sur une proximité et nous, on adore ça. Et ils pourront aussi, bien sûr, faire des dédicaces. Et je pense que quand on est fan de glisse, d'avoir la dédicace d'un sportif de haut niveau, de renommée internationale, c'est vraiment chouette. Donc ça sera une belle séquence aussi.
2: Et par exemple, l'année dernière, je me souviens que Buzz l'éclair, elle avait testé le mountain board. Et donc, ils viennent au milieu, ils ne sont pas du tout snobs. Ils sont avec le public, en fait, avec les spectateurs. Et l'année dernière, il y avait aussi un cycliste, je ne sais pas exactement comment on appelle ça, mais quelqu'un qui faisait du BMX, qui avait eu une jambe amputée quand il était petit. Et c'est vrai que c'est des parcours qui sont extrêmement inspirants pour les jeunes, parce que cette passion, elle était menée malgré ce handicap assez lourd.
0: Atelier créatif, sérigraphie, customisation textile également, ça se tiendra de 14h à 18h avec l'Aventura, et 13 art pour l'artiste perçu qui vient de cette association 13 art. 18h Impulse, le concert dont on a parlé tout à l'heure. J'ai regardé des vidéos sur YouTube ce matin, c'est assez barjot. C'est donc un danseur et un batteur, et il y a une synergie entre ces deux pratiques qui est vraiment très très intéressante. Et puis 21h, le concert qui clôturera cette journée, Nasty Joe, dont on a entendu un extrait dans cette émission. Un food truck qui sera également présent de 10h à 13h sur le Riding Park et à 14h sur la RIA. Vous pouvez retrouver le programme complet de toute cette journée sur www.pornic.fr, et on trouve très facilement, j'ai vérifié tout à l'heure, le déroulé de cette journée Riding Pornic. Qu'est-ce qu'on pourrait rajouter, Caroline?
1: Moi, je vais rajouter ce que Grégory et Fabien nous ont dit, donc les responsables des services, c'est que cette fois, on a réussi à positionner cet événement un vendredi. Avant, ça se faisait le mercredi. Et donc là, l'idée, c'est vraiment, en positionnant ça un vendredi, d'ouvrir au maximum et de permettre à un maximum de gens de venir travailler. De ne pas aller travailler ou de prendre sa demi-journée pour pouvoir profiter de ça. Et on sait que le vendredi, c'est quand même plus pratique que le mercredi, parce que souvent, on nous a opposé des indisponibilités liées au travail. Donc là, les services ont écouté, la collectivité a écouté, et l'idée, c'est vraiment d'être sur cette disponibilité-là.
0: 8e édition de Ride in Pornic. Ça se déroule le vendredi 17 juillet. Ça commence à 10h le matin. Ça se termine à 23h minuit. Ne manquez pas ça. 17 juillet, Ride in Pornic. Merci beaucoup à vous deux, 3, 4, 5. Je recevais aujourd'hui Caroline Liberatore pour la culture, 6e adjointe à la mairie de Pornic, Corinne Guignard, conseiller municipal délégué aux événements et communications, Jules, qu'on a eu le plaisir d'accueillir ici pendant 8 mois, et toujours présent dans les studios, mais en muet, Fabien Brûlé, accompagné de Grégory Belmonte. Merci à vous tous. À
1: merci.
0: Bientôt.
3: Au revoir.
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J'ai lu pour vous L'âge en double de Jean Thauvet. Ce n'est pas un polar. C'est l'histoire d'une dame qui a le double de l'âge qu'elle prétend avoir. Elle a l'âge en double, voilà.

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0: Bonjour à toutes, bonjour à tous. 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Les rencontres de Jade et cette année encore, j'ai le plaisir d'accueillir en studio Anna Thoraval. Bonjour Anna.
1: Bonjour Jim.
0: Avec vous, nous allons parler des endimanchés. Ça y est, ça arrive, c'est bientôt. Les 17, 18 et 19 juillet, même endroit, Saint-Hilaire-de-Chaléon.
1: Tout à fait. Mmh. Au parc de la Cure, comme depuis 28 ans.
0: Parce que c'est la 28e édition.
1: Exactement.
0: Bravo.
1: Merci.
0: 28e édition, comme tous les ans, j'ai l'habitude de vous poser un peu la même question. On en retient toujours une expérience passée de l'édition précédente.
1: Oui, l'expérience passée de l'année dernière, et ben là, ça va être de, par exemple, de pouvoir faire des spectacles en simultané cette année, pour pouvoir réduire les jauges lors des spectacles. Et donc l'année dernière, les spectacles, il y avait aucun spectacle qui jouait en même temps. Mmh. Et cette année, on a fait le choix de faire de la simultanéité pour le confort de tout le monde, à la fois des artistes et du public, de pas être trop nombreux devant un spectacle. Et donc les spectacles vont aussi jouer plusieurs fois, mmh, pour que le public puisse se faire son parcours en fait pendant ces trois jours.
0: Ah oui, cette simultanéité, c'est bien la première fois que vous pratiquez cela.
1: Ouais. C'est déjà arrivé.
0: C'est déjà arrivé sur des déambulations notamment.
1: Ouais, et puis sur des éditions précédentes, c'est déjà arrivé, mais c'est vrai que ça demande une logistique parce qu'il faut pas que les spectacles se gênent entre eux. Mmh. C'est un choix pour cette année, puis peut-être que l'année prochaine on reviendra à autre chose, mais en tout cas cette année c'est le choix qui a été fait pour le festival.
0: Est-ce que ça dénote une marque de popularité?
1: Oui, parce que le festival il est assez il est attendu par le public comme par les bénévoles, et puis là cette année, et puis aussi par les artistes, parce que les artistes ils sont très heureux de venir au festival, et c'est aussi un petit passage quand même, le festival des endimanchés. Et puis cette année quand même on est reparti, on a redensifié la programmation, d'où aussi cette simultanéité. On a de nouveau 20 compagnies et 34 représentations, donc on réaugmente, on revient en fait au niveau de 2024. On avait baissé en 2025 et là cette année on reprend ce niveau-là de programmation.
0: 20 spectacles, plus d'une trentaine de représentations, c'est énorme.
1: Et oui, mais c'est aussi ça permet d'avoir un festival danse et puis d'avoir des propositions pour tout le monde et d'avoir une jolie densité sur les journées. On s'ennuie pas. Quand on est là en public, le public des endimanchés vient vraiment pour voir des spectacles. Et donc, il vient voir des spectacles, il est gâté, quoi.
0: Mmh. Art de rue, spectacle vivant. Là, ça prend toute sa dimension, finalement.
1: Oui. On est sur les disciplines. On a vraiment une diversité en cirque, en théâtre, en danse et en musique. Et puis, les spectacles, il y a beaucoup de spectacles protéiformes qui mélangent justement toutes ces disciplines. C'est de plus en plus rare de trouver des spectacles qui sont seulement du cirque ou seulement de la danse. Mmh. En général, il y a vraiment au sein même des spectacles cette diversité.
0: Une mixité, ouais. Ouais. J'ai noté dans le dossier de presse deux termes qui m'ont interpellé, danse collective et réflexion intime.
1: Oui.
0: De quoi s'agit-il?
1: Pour la danse collective, je pense que c'était à propos du spectacle Dansoir Sauvage. Ça fait quelques années qu'on propose au public un bal. Et donc cette année, c'est la compagnie La Piste à Dansoir, qui est une compagnie nantaise, qui va proposer leur nouveau bal qui s'appelle Dansoir Sauvage. Et donc ça va être 2h30 de danse, donc avec des musiciens en live et des danseuses qui vont guider le public pour danser ensemble. Et c'est une formule qui marche vraiment très bien. Le public a vraiment envie de danser, en fait. Et sur les 2h30, évidemment, on n'est pas obligé d'être là du début à la fin. Si on a envie, on y va. Mmh. Mais il y a vraiment le fait de partager ensemble et de vivre ensemble ce moment-là, et de pas seulement être spectateur ou spectatrice, mais vraiment de participer. Mmh. C'est une formule qui fonctionne très bien, qui est très joyeuse et qui fait du bien.
0: Et la réflexion intime.
1: Et la réflexion intime, c'est quelque chose qui transparaît dans plusieurs spectacles. Les spectacles, ils servent à ça aussi. Sont des artistes qui proposent leur vision du monde, mais qui nous permettent à nous, en tant que spectateurs ou spectatrices, de réfléchir à notre propre intimité et à notre propre vécu. Mmh. Et il y a plusieurs spectacles qui proposent ça, notamment le spectacle Envers nos pères de la compagnie Allégorie, qui parle du lien à la paternité et comment on devient père quand

0: personnes.
1: Mmh. J'ai noté également festival engagé vers des valeurs d'accessibilité, oui, d'éco-responsabilité, de prévention des violences.
0: Oui.
1: Donc ça rentre dans le cadre de ce qu'on vient d'évoquer précédemment.
0: Alors ça, en effet, la programmation, elle peut participer à tout cela, mais ce sont aussi des dispositifs qu'on met en dehors là des spectacles. Par exemple, sur la notion d'accessibilité, on fait attention à l'accessibilité des publics en situation de handicap, mais aussi voilà, simplement des personnes qui ont du mal à, qui peuvent pas être mal assises, par exemple. Bon, bah, l'art de rue, c'est pas l'endroit où on est le mieux assis, on est sur des gradins ou par terre. Bah, on met à disposition des personnes qui ont du mal à tenir la station debout ou à être mal assis, bah, des assises plus confortables. On fait attention au cheminement aussi des personnes en fauteuil. Sur l'éco-responsabilité, ça va être le fait de qu'il n'y ait pas de déchets plastiques, enfin en tout cas de plastique à usage unique pour le public, de faire attention à l'alimentation, que ce soit pour les artistes ou pour le public, avec des aliments bio, locaux, tout est fait maison par les bénévoles. Il y a une vaisselle participative, les toilettes sèches, et puis de réfléchir aussi aux logiques de tournée pour les artistes, c'est-à-dire que c'est rarement des artistes qui viennent de trop loin, et puis les tournées, elles sont un peu faites logiquement pour pas qu'il y ait trop de parcours entre les différentes dates des artistes. Et puis sur la prévention des violences, il y a plusieurs bénévoles et des personnes de l'équipe qui ont suivi des formations contre les violences sexistes et sexuelles. Et donc là, c'est quelque chose qui traverse l'ensemble des parties prenantes du festival. Voilà, il y a de la prévention pour le public, mais aussi pour les bénévoles et pour les artistes. C'est par exemple des choses qu'on rajoute au contrat. Ces trois valeurs que vous avez citées, les contrats qu'on signe avec les artistes, bah, on rajoute ces mentions-là de respecter en fait cette charte, à la fois sur l'éco-responsabilité, l'inclusion et puis la prévention des violences.
1: Très bien. Ce sera donc au parc de la Cure, à Saint-Hilaire-de-Chaléon. Alors, le vendredi et le samedi, ça commence à 14h15, oui, ça se termine à 1h du matin.
0: Tout à fait.
1: Le dimanche, ça commence un peu plus tôt, à 11h30, ça se termine à 22h. Pendant ces trois jours du 17, 18 et 19 juillet, que va-t-on pouvoir découvrir?
0: Eh ben, comme je le disais, énormément de spectacles. Qu'est-ce que, en spectacle, là, si je zoome peut-être sur...
1: ou les premiers qui vous viennent à l'esprit, ouais, ou...
0: On va aussi pouvoir découvrir les adolescents et adolescentes, comme tous les ans, il y a les jeunes des vacances spectaculaires qui vont proposer
1: un petit peu vous aiguiller là-dessus. Ouais.
0: Qui vont cette année, le vendredi, proposer une fête foraine. Ils sont accompagnés du collectif Mobile Casbah, dont fait partie la piste à Dansoir. Et donc, cette année, il y a un chapiteau qu'on va avoir sur le site, c'est aussi la nouveauté. Et ils vont proposer une fête foraine un peu alternative sur le vendredi. Donc ça, et puis le samedi, les plus grands, eux, vont proposer un spectacle qui parle aussi de l'intimité, des discriminations, du féminisme, de l'écologie. Donc c'est aussi des choses, en effet, qui traversent les spectacles.
1: Mmh. J'avais noté également les nouvelles collaborations, oui, avec le collectif Mobile Casbah, oui, et la Forge Enchantée.
0: Ouais. Mmh. Donc le collectif Mobile Casbah, là, il accompagne les jeunes des vacances spectaculaires. Il y a le nouveau spectacle de la piste à Dansoir, et puis le chapiteau que l'on a, c'est le chapiteau de ce collectif-là. Et la Forge Enchantée, c'est un lieu qui est juste en face du parc de la Cure. C'est un collectif d'artistes et d'artisans qui est à Saint-Hilaire-de-Chaléon. Et la collaboration, elle est venue de l'envie de ces personnes-là de proposer des petits déjeuners pour les festivaliers. Donc, sont nés les Matins Enchantés. Donc, les festivaliers vont pouvoir venir prendre leur petit déjeuner tout en regardant des spectacles. Il y a un spectacle qui va jouer, puis aussi un manège un peu différent où il va falloir un peu user de ses muscles pour le faire fonctionner. Donc ça, c'est le samedi matin et le dimanche, les Matins Enchantés. Mmh. Et puis, on avait vraiment envie de travailler avec la Forge Enchantée parce que ce sont des voisins. Et puis, on trouve ça bien de nouer de nouvelles collaborations, même si c'était un peu plus... officieux, les collaborations qui pouvaient se faire avec ces personnes. Et là, on a vraiment envie de le mettre plus en avant.
1: Quoi d'autre
0: c'est très dense, je ne sais pas. C'est toujours l'attention du festival, enfin pour que le public soit passe un bon moment, et ça passe par les spectacles évidemment, mais aussi par tout ce qu'il y a autour, sur la restauration. C'est aussi attendu en fait, les frites des endimanchés ou les bons petits

0: plats qu'on peut y manger. Voilà ce que je dirais qu'il y a d'autres ouais, sur le. Et
1: Toute
0: puis.
1: Cette diversité, en
0: Ouais.
1: fait, c'est pour ça que bon, je reconnais que c'est un petit peu compliqué de prendre un spectacle au hasard.
0: Ouais.
1: Plus d'une trentaine de représentations, 20 spectacles au total. Ouais.
0: Ouais.
1: Et cette année, des spectacles en simultané.
0: Ouais, c'est ça. Avec donc il y a plus de. On a fait le choix aussi d'un petit peu ouvrir le site. Cette fin, le site est toujours fermé, mais d'aller jouer plusieurs spectacles en extérieur. C'est-à-dire qu'on va amener le public sur d'autres lieux de représentation qui sont pas encore communiqués au public parce qu'on ira tous ensemble pour le spectacle. Mais ça permet justement de jouer en même temps et de découvrir aussi de nouveaux espaces en fait pour le public. Et puis il y aura aussi un spectacle en déambulation dans le bourg de Saint-Hilaire.
1: 17, 18 et 19 juillet, Parc de la Cure, à Saint-Hilaire-de-Chavéon, petit village très très dynamique. Billets web, c'est pour les réservations fortement conseillé,
0: Oui,
1: d'ailleurs.
0: on conseille de réserver. Il y a 2 ans, on était complet le samedi et le dimanche. Donc voilà, on espère, nous, que ça se reproduira. Après, pour le public, quand c'est complet, il y a personne qui reste longtemps à la porte. On attend que des personnes sortent définitivement pour pouvoir faire rentrer d'autres personnes. Mais ça peut vite arriver si, vu que voilà, on met tout en place, en tout cas, nous, pour que l'on soit complet. Donc on conseille de réserver.
1: Il y a également un site internet, spectacleenray.com. Vous tapez spectacleenray à partir de n'importe quel moteur de recherche, on tombe sur votre site. C'est très clair, c'est très détaillé. Il y a absolument toutes les infos concernant ces 3 jours de spectacle pour cette 28e édition. On se retrouvera l'année prochaine, on se retrouvera l'année suivante
0: Oui,
1: pour les 30,
0: les 30
1: les
0: ans.
1: 30 ans.
0: Ouais.
1: Toujours avec grand plaisir. Merci beaucoup, Anna.
0: Merci,
1: On vous
0: Jim.
1: souhaite un très bon festival, 17, 18, 19 juillet, Saint-Hilaire-de-Chaléon, Parc de la Cure. À bientôt.
0: À bientôt.
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0: 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Ça t'évitera de répondre à leur méchanceté. 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

0: 9 janvier 2007, San Francisco, Moscone Center.
1: C'est un jour que j'attends avec impatience depuis 2 ans et demi. Aujourd'hui, Apple va révolutionner le téléphone. Nous allons présenter 3 produits révolutionnaires. Un iPod avec grand écran tactile, un téléphone portable révolutionnaire et un communicateur Internet de pointe. Il n'y a pas 3 appareils, mais un seul. Et nous allons l'appeler l'iPhone. Il coûtera $499 et sera distribué aux États-Unis en juin. Merci à tous.
0: Ce jour-là, Apple a convoqué la presse et les technophiles du monde entier à San Francisco. C'est aussi ce jour-là que Steve Jobs choisit pour lancer l'iPhone. Un téléphone qui révolutionne la téléphonie mobile et plus globalement l'utilisation d'Internet. Mais l'histoire est chahutée, compliquée, tendue, car Steve Jobs n'a pas voulu entendre parler de l'iPhone pendant longtemps. Et c'est cette histoire que je vous raconte aujourd'hui. L'histoire de la création d'un produit mythique. Une histoire qui s'est faite dans la douleur. Et tout commence dans la Silicon Valley en 2003. Août 2003, siège d'Apple. Steve Jobs entame sa visite quotidienne des bureaux du siège. Et notamment son passage obligé, le studio de création et de design de Johnny Ive.
1: Salut Johnny, tu bosses sur quoi ce matin?
2: J'ai un truc à te montrer, viens avec moi.
0: Les deux hommes entrent alors dans un bureau plongé dans le noir, adjacent au studio. Devant eux, faiblement éclairé, un appareil de la taille d'une table, avec au-dessus ce qui ressemble à un projecteur. Johnny fait signe à Steve de s'asseoir.
2: Je vais te montrer ce qu'on peut faire en touchant un écran, plutôt qu'un ordinateur avec des touches. On aurait un grand écran avec des touches directement intégrées dans l'écran. Tu vois l'idée?
1: Ok. Et ça sert à quoi?
2: Regarde. Bon, ça ne marche pas encore très bien.
1: C'est intéressant, mais je m'en fous. Je cherche des produits et des idées pour améliorer l'iPod et ses applications. Qu'est-ce que ça change pour moi?
2: Par exemple, si on faisait un téléphone, on pourra utiliser cette technologie?
1: Quoi? Encore ce projet de téléphone? Mais putain, j'en veux pas. On a d'autres priorités.
0: Il se lève et sort brusquement. Johnny est surpris. Il se dit qu'il s'était pourtant bien préparé. Tout un groupe interne de dirigeants d'Apple milite pour lancer un téléphone Apple depuis plusieurs mois. Mais Steve Jobs refuse catégoriquement l'idée. Et pourtant, la marque à la pomme a toutes les cartes en main. Après avoir lancé ses premiers ordinateurs, Apple a renoué avec le succès avec l'iPod en 2001. Et plusieurs millions d'iPods vendus et un accès aux musiques simplifiées, avec notamment une réussite basée sur un produit physique, l'iPod et un logiciel iTunes. Une combinaison que personne n'imaginait jusqu'à présent. Évidemment, avec les moyens financiers nouveaux, de nombreux ingénieurs pensent que le téléphone doit être le prochain appareil qu'Apple doit révolutionner. Car à cette époque, tous les téléphones sont mauvais dans leur conception et dans leur expérience utilisateur. Des petites touches, un écran minuscule. Mais Steve ne voit pas les choses sous cet œil. Il y a à peine 5 ans, il a simplifié la ligne de produits d'Apple de 20 à 4. Il ne veut pas recommencer à rajouter des produits. C'est pourtant un mail qui change tout, le 7 novembre 2004. Matt Bell est un des directeurs produits d'Apple et il a travaillé plus de 15 ans chez Motorola, dans la division téléphonie sans fil. C'est lui qui mêle la fronde pour lancer un téléphone chez Apple. Alors, quand il entend le retour de Johnny lors de sa visite, il se désespère.
1: Quoi? Encore ce projet de téléphone? Mais putain, j'en veux pas, on a d'autres priorités.
0: Mike a une conviction. ordinateur, lecteur de musique et téléphone mobile se dirigent vers un point de convergence inévitable. Ils ne feront bientôt plus qu'un, et il veut en persuader Steve. Un an après l'épisode du test dans les studios de Johnny, Mac décide de prendre tous les risques. Et tant pis s'il est viré. Il est 22h34 dans sa petite maison de San Francisco, ce 7 novembre 2004. Il prend son ordinateur et s'assoit à son bureau. Relit une dernière fois son mail, puis appuie sur la touche « Envoi ». Il respire. Alors qu'il va se brosser les dents, il voit alors son téléphone sonner. C'est Steve.
3: Oh merde! Allô Steve?
4: Je n'arrête pas de penser à la démo de Johnny et ton mail, il tombe à pic, Mike. Mais je n'arrive pas à comprendre en quoi le téléphone est aussi important pour Apple.
3: Mais Steve, un jour les téléphones feront tout et les gens n'auront plus besoin d'iPod. C'est ça que tu dois comprendre.
0: Les deux hommes discutent pendant 4 heures. Puis, à la fin de leur conversation, vers 2 heures du matin, Steve finit par lâcher.
4: Ok, on va le faire.
0: Le projet le plus secret d'Apple est lancé, le projet Purple. C'est dans un restaurant avec 4 directeurs que Steve annonce la nouvelle.
4: Nous allons faire un téléphone. Il n'y aura pas de bouton, juste un écran tactile.
0: Plus d'un an de lobbying intense s'arrête ici. Désormais, le projet iPhone, dénommé projet Purple, est lancé. Steve Jobs réunit alors 2 équipes et les directeurs dans un auditorium d'Apple.
4: Écoutez, nous allons changer nos plans. Nous allons le faire, ce truc basé sur l'iPod, et le transformer en téléphone. C'est faisable et réalisable. Une première équipe va bosser à partir de l'iPod et une deuxième équipe travaillera sur l'écran tactile sur lequel on pourra tout faire directement, comme composer des numéros, naviguer sur le web, comme ce que j'ai pu apercevoir dans l'atelier de Johnny. Attendez, j'ai pas fini. Et tout ça, ce sera fait dans le plus grand secret, y compris ici, chez Apple.
0: Dans le plus grand secret, Steve nomme le projet Purple et cloisonne tout. Un étage entier est fermé. Et pour y accéder, il faut passer 4 contrôles de badge. Des caméras de surveillance sont installées partout. Et surtout, petit à petit, des ingénieurs disparaissent des équipes d'Apple, sans que leurs collègues ne comprennent ce qui se passe. Les ingénieurs du projet Purple collent alors un panneau « Fight Club » sur la porte en référence au film du même nom. Car la première règle du Fight Club est qu'on ne parle jamais du Fight Club. Comme pour le projet Purple. Personne ne doit savoir sur quoi il travaille, jour et souvent nuit, épouse et enfants inclus. Ce sont presque 1000 personnes qui travaillent alors sur le projet. La principale difficulté est non seulement de créer un téléphone sur la base de l'iPod, le tout avec un écran totalement tactile, mais surtout de créer et d'intégrer un logiciel sur ce téléphone. Une tâche titanesque. La deuxième équipe est constituée de 25 personnes et sera basée à Paris, dans le plus grand secret en dehors du siège parisien d'Apple, plus précisément avenue Georges V, et sera dirigée par un Français, Jean-Marie Hulot, l'homme qui murmurait à l'oreille de Steve Jobs. Et c'est déjà en 2001 qu'il lui parle du projet d'un téléphone portable. Jean-Marie Hulot suivra Jobs, qui s'était fait limoger d'Apple en septembre 1985, avec la ferme intention de prendre sa revanche. En inventant un ordinateur si innovant qu'il détrônerait à la fois Apple, mais aussi IBM et Microsoft, le duopole de l'époque qui régnait en maître dans l'industrie. Jean-Marie Hulot devait y aider avec un produit révolutionnaire, Next. Apple doit à Jean-Marie Hulot le système d'exploitation OS actuel des ordinateurs et téléphones, et il sera chargé dans cette équipe de la synchronisation des produits. Le magazine informatique Byte titrera en 1992 « Next Step est probablement le logiciel le plus respecté de la planète ». Quand Jean-Marie Hulot quittera Apple, il créera Photopedia et Photolia. Mais nous en reparlerons. Le projet Purple est un projet techniquement exceptionnel. de la technologie de l'écran tactile à l'intégration d'un logiciel sur un téléphone. Personne ne l'a poussé à ce niveau jusqu'à présent.

0: à inventer. Les ingénieurs passent alors leur jour et souvent leur nuit à l'étage sécurisé du Fight Club. Le premier prototype de l'iPod Phone est un désastre. Le mélange ne fonctionne pas. Le logiciel, le programme OS est tellement lent qu'il plante à chaque essai. Désormais, il y a trois équipes séparées qui travaillent sur le projet d'iPhone. L'équipe logicielle, l'équipe écran tactile et l'équipe design et construction de téléphone. Téléphone qui est devenu entre-temps un véritable mini-ordinateur. Chaque semaine, chaque équipe présente ses avancées à Steve, qui valide ou corrige.
1: Vous avez quoi à me présenter aujourd'hui ?
2: Avec l'équipe, on a cherché longtemps comment activer et désactiver l'iPhone.
0: Ils font tout eux-mêmes, leur propre processeur et leur propre armature en acier. Et surtout, le premier écran de téléphone entièrement en verre et non pas en plastique. Mais ce travail acharné a un prix. Les ingénieurs sont épuisés et les tensions entre les équipes s'accumulent. En novembre 2006, ils ont enfin un modèle d'iPhone qui fonctionne. Mais le processeur, lui, bug en permanence. Et pourtant, ils n'ont plus que 3 mois pour être prêts. Dans 3 mois, le 9 janvier 2007, Steve Jobs a décidé d'annoncer le lancement de l'iPhone. Mais ça, ils ne le savent pas encore. 9 janvier 2007, matin, Moscone Center, San Francisco.
1: Je ne veux voir aucun journaliste avant la présentation. Et mettez-moi des draps noirs sur tous les panneaux. Tout doit rester secret. C'est un jour que j'attends avec impatience depuis 2 ans et demi. Aujourd'hui, Apple va réinventer le téléphone. Il n'y a pas 3 appareils, mais un seul. Et nous l'appelons l'iPhone.
0: Prototype en main, Steve fait sa démonstration. Pas de clavier, mais un large écran entièrement tactile, doté d'une capacité de suivre plusieurs doigts à la fois. Le multitouche est né. Le téléphone est rectangulaire et tient dans la main avec un écran tactile qui occupe 75% de la place et un appareil photo au dos. À l'intérieur, en plus de la fonction téléphone, l'iPhone permet d'écouter sa musique sur iTunes, de naviguer sur Internet grâce à Safari et de télécharger des applications via l'Apple Store. Tout l'écosystème Apple est contenu dans un unique appareil à glisser dans sa poche. Le lancement est triomphal et les journaux du monde entier en font leur une. Une première pour un téléphone. Le lancement officiel du produit est prévu en juin aux États-Unis et en novembre 2007 en France. L'attente commence alors.
3: 3, 2, 1. Archive INA.
4: 18h30 sur les Champs-Élysées, plus de 2000 personnes.
5: Pour un téléphone, le sacrifice, 3 heures de queue.
4: 3 heures d'attente pour être parmi les premiers à l'arborer comme un trophée.
0: Partout en Europe, au fil des lancements officiels, on retrouve le même scénario. Magasins ouverts la nuit, file d'attente interminable et journalistes en pagaille. En France, la boutique Orange des Champs-Élysées accueille plus de 2000 personnes la nuit du lancement.
6: La folie de l'iPhone. Les passionnés de nouvelles technologies le connaissent déjà. Il s'agit d'un téléphone, d'un portable avec de nouvelles applications et il est mis en vente aujourd'hui en France. Alors téléphone du futur ou dernier gadget à la mode, chacun se fera son idée. En tout cas, cette arrivée, cette mise en vente suscite des mouvements de foule alors qu'il faut tout de même compter 400 euros minimum.
0: Ce téléphone, que certains surnomment déjà le Jésuphone, est élu invention de l'année par le magazine Time. En l'espace de 3 mois, l'iPhone se vend à plus d'1 million d'exemplaires aux États-Unis et explose toutes les ventes avec plus de 2 milliards de téléphones vendus en 10 ans dans le monde entier. En 2018, l'iPhone représente 70% du chiffre d'affaires d'Apple. Si l'iPhone tousse, c'est Apple qui se

0: rhume. Un produit iconique, une performance technologique exceptionnelle, un travail non pas d'un seul homme, mais d'une équipe. Certes, Steve Jobs sera à jamais associé à l'iPhone, il l'a présenté au monde, il l'a évangélisé, il a dirigé l'entreprise qui le produit, mais il ne l'a pas inventé. C'est toute une équipe derrière. Mais ça, c'est une autre histoire. Merci pour votre écoute et merci aux comédiens qui sont intervenus pour la réalisation de cette émission. Et je vous dis à bientôt pour Secrets d'entrepreneur.
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2: Salut les grumeaux. On est jeudi. C'est les Papy Rock. Alors monte le son. C'est parti. Allez, on commence tout de suite par les Kokomo, un groupe qu'on pourra voir aux escales très très bientôt.

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0: Ça, c'est du live. 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
1: Non.
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0: Ouais.
1: Ouais. 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
2: Allez, face no more. Épique.

Allez, un autre morceau des années 90. Urban Spaces, rejoint par notre copain MC Solar. C'est pas moi qui le dis, hein. C'est écoute. Listen.

0: Ah, c'est pas humain, les salauds, ils m'ont épuisé.
1: Allez, c'est le quart d'heure américain. Petit grumeau, attrape ta copine. C'est le moment du slow. Les papy-rocks sont les Beatles, c'est pas les papy-rocks. Allez, 20h24.

Allez, une reprise qui sent l'été. Baz Baz. Papa Tango Charlie. Un petit clin d'œil à notre aviateur, Jim.

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1: Allez, on va repartir sur du sérieux. 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
2: Un groupe que j'affectionne particulièrement, Cachemire. Parce qu'il parle d'un de mes héros. Place à Eric Cantona.

autour d'un groupe culte des années 90 américains, The Cult, Fire Woman. Allez, papy rock.

Allez, on termine avec les Lumignanas, qu'on pourra retrouver également aux escales de Saint-Nazaire. Accompagné de Bertrand Belin.

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Et ben voilà. Bon bah écoutez, hein, les papyrocs vont prendre quelques vacances, hein. Vous savez, à nos âges. Mais on lâche pas la rampe. Des redifs sont prévus pendant nos vacances. Vous pourrez retrouver l'émission de Slumdom et de Eight Nothing Fucking Artist, pardon. Deux groupes qui sont venus jouer live. On reviendra après, encore plus en forme. D'ici là, prenez soin de vous, bonnes vacances et prenez soin du rock'n'roll.

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l'Allemagne avait succombé. Seul le Japon résistait encore. Et le 6 août 1945, l'Amérique lançait une première bombe atomique sur Hiroshima. Le colonel Paul Dibetz, pilote de l'avion, pouvait

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Clément ressemble à Zac Efron, Gabriel à Ben Barnes, Adrien à Jared Leto, Claire ressemble à Oda de la Star Academy 4, Mathilde à Lily Cole, Célia à Erika Durance qui joue dans Smallville, Christophe ressemble à Sammy, le cousin de Benzema qui apparaît dans Hollywood Girls. On l'aime pas trop, il est con. Il s'était accouplé avec Aurélie dans l'île.

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Wanou, je t'ai pas vu à la déguste ce soir chez Jaja. On s'est mis 2-3 kills là, putain, exceptionnel. On a vu un gamin, on était un peu ragué au départ, mais radiculaire, putain, un petit bijou. On l'a carafé.

On se mettrait pas une petite quille? Allez, on se met une petite quille. C'est 6 verres une petite quille, allez, on se prend une petite quille. Moi je vais partir sur un jaja. Attends, un petit glouglou là. Vous avez quoi en glouglou? Ah ouais. On va prendre ça, ouais. Ouh, il est réduit. On va l'aérer un peu, on va te caresser.

c'est comme ça qu'il gère. 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

0: 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Ah bah 60%, hein, 60% de sa récolte qui est foutue. 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